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1: C'est en page en trafic, il y a 100 et pour le week-end. Alors, qu'est-ce qu'on confirme, mur de pièce position, course

Il y a un jeu entre un futur et un duo, enfin, il va de Yuri Mitsu. Alors, le liqueur 2 for Yuri, pour position, GPS position, course, il en va.

0: Origine Météo France, bulletin côtier pour la bande des 20 000, du Cap de l'Agde à la pointe de Pinard, du lundi 14 septembre 2026, à 18h15 légal. Le vent fait référence au vent moyen selon l'échelle Beaufort, la mer est exprimée en échelle Douglas. L'heure légale correspond, l'hiver, à l'heure UTC, plus 1 heure, et l'été, à l'heure UTC, plus 2 heures. Attention, en situation normale, les rafales peuvent être supérieures de 40% au vent moyen et les vagues maximales atteindre 2 fois la hauteur significative. Pas d'avis de vent fort en cours ni prévu. Situation générale le lundi 14 septembre 2026, à 12h, UTC, et évolution. Dorsale atlantique sur le golfe de Gascogne. Dépression complexe 997 hectopascales sur l'Islande, se décalant lentement vers le nord-est. Talweg associé balayant la Manche mardi matin. Prévision pour la nuit du lundi 14 septembre au mardi 15 septembre. Vent. Variable 1 à 3, fraîchissant secteur ouest 3 à 4, à la fin. Mer. Belle, un peu agitée, dominée par la houle. Houle. Ouest 50 cm, à 1 mètre, mais non significatif de flément d'huile, à Bria. Temps. Devenant très nuageux, parfois banc de brume en seconde partie de nuit. Visibilité. Bonne. Parfois mauvaise par bande de brume en seconde partie de nuit. Prévision pour la journée du mardi 15 septembre. Vent. Fraîchissant nord-ouest 4 à 5. Mer. Devenant peu agité, à agiter. Houle. Ouest 50 cm à 1 mètre 2. S'amplifiant 1 à 1 mètre 50 de Bria. À Pinard l'après-midi, mais non significatif de flément d'huile. À Bria. Temps. Très nuageux, à couvert avec pluie, s'éclaircissant l'après-midi. Visibilité. Bonne. Parfois moyenne sous pluie le matin. Tendance pour la nuit du 15 au 16 et la journée du mercredi 16 septembre. Vent. Nord-ouest 4 à 5. Maudissant 3 à 4 le matin. Mer. Peu agitée. À agiter. Devenant localement forte sur Pointe-Bretagne et la nuit. Houle. Ouest 50 cm, à 1,50 m, s'amplifiant progressivement à 1,50 m, à 2,50 m la nuit. Temps. Peu nuageux, à nuageux, parfois averse la nuit. Visibilité. Bonne. Parfois moyenne sous averse la nuit. Observation le lundi 14 septembre 2026. À 15h, UTC, ou essent, vent sud sinueux, 1023 hectopascales en baisse. Bas, vent nord 4 nœuds, visibilité 13 000.
1: Vent nord 4 nœuds,
0: clair ou peu nuageux, visibilité 10 000. Bria, vent nord nord-est sinueux. Pointe du Raz, vent ouest sud-ouest 4 nœuds. Le prochain bulletin sera enregistré le mardi 15 septembre 2026, vers 6h15 égale. Météo France vous remercie de votre attention.
2: 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Je repasse 16. Bon car à tous. Terminé.
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Une météo France, du 5 au 6 pour la bande des Annons, du Cap de l'Agde, à la pointe de Pinard, du mardi 15 septembre 2026, à 6h15 légal. Le vent fait référence au vent moyen selon l'échelle Beaufort, la mer est exprimée en échelle Douglas. L'heure légale correspond, hiver, à l'heure UTC, plus 1h, et l'UT, à l'heure UTC, plus 2h. Attention, en situation normale, les rafales peuvent être supérieures de 40% au vent moyen et les vagues maximales atteindre deux fois la hauteur significative. Pas d'avis de vent fort en cours ni prévu. Situation générale le mardi 15 septembre 2026. À 0h, UTC et évolution. Dorsale atlantique se renforce en 1025 hectopascales sur le golfe de Gascogne. Le golfe de Gascogne mardi en journée. Prévision pour la journée du mardi 15 septembre. Vent. Ouest, à nord-ouest 3, 1, 4, parfois 5 sur pointe Bretagne. Fraîchissant nord-ouest 4, à 5 en matinée. Mer. Devenant peu agitée.

0: origine Météo-France, bulletin quotidien pour la bande des 20 000, du Cap de l'Agde à la pointe de Pinard, du lundi 14 septembre 2026, à 18h15 légal. Le vent fait référence au vent moyen selon l'échelle Beaufort, la mer est exprimée en échelle Douglas. L'heure légale correspond, l'hiver, à l'heure UTC, plus 1 heure, et l'été, à l'heure UTC, plus 2 heures. Attention, en situation normale, les rafales peuvent être supérieures de 40% au vent moyen et les vagues maximales atteindre 2 fois la hauteur significative. Pas d'avis de vent fort en cours ni prévu. Situation générale le lundi 14 septembre 2026, à 12h, UTC, et évolution. Dorsale atlantique sur le golfe de Gascogne. Dépression complexe 997 hectopascales sur l'Islande, se décalant lentement vers le nord-est. Talweg associé balayant la Manche mardi du matin. Prévision pour la nuit du lundi 14 septembre au mardi 15 septembre. Vent. Variable 1 à 3, fraîchissant secteur ouest 3 à 4, à la fin. Mer. Belle, un peu agitée, dominée par la houle. Houle. Ouest 50 cm, à 1 mètre, mais non significatif de flément d'huile, à Bria. Temps. Devenant très nuageux, parfois banc de brume en seconde partie de nuit. Visibilité. Bonne, parfois mauvaise par bande de brume en seconde partie de nuit. Prévision pour la journée du mardi 15 septembre. Vent. Fraîchissant nord-ouest 4 à 5. Mer. Devenant peu agitée, à agiter. Houle. Ouest 50 cm à 1 mètre 2, s'amplifiant 1 à 1 mètre 50 de Bria. À Pinard l'après-midi. Mais non significatif de flément d'huile, à Bria. Temps. Très nuageux, à couvert avec pluie, s'éclaircissant l'après-midi. Visibilité. Bonne. Parfois moyenne sous pluie le matin. Tendance pour la nuit du 15 au 16, et la journée du mercredi 16 septembre. Vent. Nord-ouest 4 à 5, mollissant 3 à 4 le matin. Mer. Peu agitée, à agiter, devenant localement forte sur Pointe-Bretagne la nuit. Houle. Ouest 50 cm, à 1,50 m, s'amplifiant progressivement à 1,50 m, à 2,50 m la nuit. Temps. Peu nuageux, à nuageux, parfois averse la nuit. Visibilité. Bonne, parfois moyenne sous averse la nuit. Observation le lundi 14 septembre 2026, à 15h, UTC, ouessant, vent sud sinueux, 1023 hectopascales en baisse. Bas, vent nord 4 nœuds, visibilité 13 000. Brignogant, vent nord 4 nœuds, mer belle, clair ou peu nuageux, visibilité 10 000. Bria, vent nord nord-est sinueux. Pointe du Raz. Vent ouest-sud-ouest, 4 nœuds. Le prochain bulletin sera enregistré le mardi 15 septembre 2026, vers 6h15 légal. Météo France vous remercie de votre attention.
1: 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Je repasse 16. Bon quart à tous. Terminé.

0: T'avais pas le poste avec eux, c'est bon.
1: Ah, si j'ai un truc, on peut faire un peu.
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1: Tu as tout le monde pour 8h15.
0: Oui, je m'en vais.

0: Ah, tu t'entraînes? T'as pas trop de déguisement à mettre, ça va?
1: Putain, tu peux couper l'herbe sous le pied et le dire.
0: Ah bah tu la verrais là, mon dieu.
1: Il y a déjà les boutons de sorcière. Hein.
0: Attends, je cherche.
1: T'as pas montré son bouton? T'es prêt à éclater?
0: Oh non, on est passé intime. C'est tout, moi je m'attendais à mieux là.
1: On est toujours dans le professionnel.
0: Même Steve te ramène le morceau que t'as perdu.

0: 88 tours.
1: 88, c'est noté.
0: C'est parfait.
1: Pas de commentaires.
0: Tu vois, quand on veut être gentil, ben voilà quoi.

0: Est-ce que quelqu'un par hasard aurait une glaine de bosse à bord de son bateau, s'il vous plaît?
1: Sur la Bretagne, il n'y a pas.

0: Deuxième. Ok, ça roule. On trouvera peut-être un moment alors pour venir vous la prendre, ça vous dérange pas?
1: Non, non, sinon on te la laisse sur le quai si tu veux.
2: On va te la jeter dans le Zodiac en passant même. On va peut-être même y aller tout de suite comme ça. Ce sera plus facile.
0: Ah, c'est gentil, mais sinon nous on serait venus en Zodiac récupérer ça aussi.

0: T'as un petit projet en route, Antoine, sur bâbord?
1: Oh, sur tribord aussi, c'est resté ce matin.
0: Ah, tribord, je sais pas, je vois pas.
1: C'était vrai naviguer la nuit, non?
0: On a plus l'habitude.

0: quoi la pluie arrive.
1: C'est pour ça qu'on a mis les projos, hein.
0: Bah, c'est peut-être mon ciré, je vais mettre.
1: C'est ça les temps décapotables.

Ouais, alors oui, après, il y aura pas beaucoup de visite, mais oui, ça le tour est faisable. Hein. C'est plus bouché que brumeux. Hein. Purée de pois, purée de patates, ouais, la purée, quoi.

0: Bon, la cuve à l'olivier est vide. Bernard a appelé la COP pour la réapprovisionner.
1: T'as eu assez pour faire le plein?
0: Non, j'ai pas pu finir. J'ai fait 4400 et j'avais à peu près 6000 à faire.
2: Ah bah tu vois, je les avais appelés hier justement pour lui dire que ce serait 3 bateaux à aller et qu'on prendrait à peu près 15 000. Ils disaient, oh ça devrait être bon, on a 22 dans les queues. Ah voilà.
0: Ouais, Perros est passé aussi ici, mais il a fait 4005 juste avant nous.
2: Ah bah voilà.
0: La SNSM, ils ont dû faire 1000 litres aussi, bon, c'est pas grand chose, mais bon, ça joue pas.
2: Et puis il y a Franche qui a fait un poil moins de... Evan a fait un tout petit peu moins de 1000 litres ce matin aussi.
0: Oh bah c'était la journée quoi. C'est pas grave, on est à 80%.

0: origine Météo-France, bulletin côtier pour la bande des 20 000, du Cap de l'Agde à la pointe de Pinard, du mardi 15 septembre 2026, à 12h30 légal. Le vent fait référence au vent moyen selon l'échelle Beaufort, la mer est exprimée en échelle Douglas. L'heure légale correspond, l'hiver, à l'heure UTC, plus une heure, et l'été, à l'heure UTC, plus deux heures. Attention, en situation normale, les rafales peuvent être supérieures de 40% au vent moyen et les vagues maximales atteindre deux fois la hauteur significative. Pas d'avis de vent fort en cours ni prévu. Situation générale le mardi 15 septembre 2026, à 6h, UTC, et évolution. Anticyclone 1038 hectopascal au nord des Açores, évoluant peu, avec dorsale s'étendant vers le proche Atlantique. Dépression circulant entre l'Écosse et la Norvège, avec talwag associé balayant la Manche puis le golfe de Gascogne en journée. Prévision pour l'après-midi du mardi 15 septembre. Vent. Nord-ouest 4 à 5. Mer. Peu agitée, à agiter. Houle. De l'Agde, à Bréa. Non significative. De Bréa, à Pinard. Ouest s'amplifiant 1 à 1,50 m. Temps. Devenant peu nuageux. Quelques pluies éparses le long du Cotentin au début. Visibilité bonne, localement moyenne sous pluie. Prévision pour la nuit du mardi 15 septembre au mercredi 16 septembre. Vent. Nord-ouest 4 à 5. Mer. De Flémanville à Bréa. Peu agité, pas agité. Ailleurs. Agité. Devenant forte sur la pointe Bretagne en fin de nuit. Houle. De Flémanville, à Bréa. Ouest, à nord-ouest 50 cm, à 1 mètre. Ailleurs. Ouest, à nord-ouest 1, à 2 mètres. S'amplifiant 2, à 2 mètres 50 de bas, à Pinard en fin de nuit. Temps. Peu nuageux, devenant nuageux en milieu de nuit avec averses éparses. Visibilité bonne, localement moyenne sous précipitation. Prévision pour la journée du mercredi 16 septembre. Vent. Nord-ouest 4, parfois 5 sur Pointe-Bretagne au début, modulant 3 à 4 de Perros-Guirec, à Pinard l'après-midi. Mer. Peu agitée, à agiter, mais agitée, à forte débat, à Pinard. Houle. De l'Agde, à Bréa. Ouest, à nord-ouest 50 cm, à 1,50 m. De Bréa, à Pinard. Ouest, à nord-ouest 1,50 m, à 2,50 m. Temps. Peu nuageux, à nuageux. Visibilité. Bonne. Tendance pour la nuit du 16 au 17, et la journée du jeudi 17 septembre. Vent. Ouest, à nord-ouest 3, à 4, parfois 5, fraîchissant ouest, à sud-ouest 4, à 5 en milieu de nuit, parfois 6 en manche, puis virant ouest, à nord-ouest 4, à 5 le matin. Mer. Agité, mais peu agité, à agité de l'Agde, à Bréa, devenant forte sur Pointe-Bretagne, à la fin. Houle. De l'Agde, à Bréa. Ouest, à nord-ouest 50 cm, à 1 mètre. De Bréa, à Pinard. Ouest, à nord-ouest s'atténuant 1, à 2 mètres, puis s'amplifiant 2, à 2 mètres 50 sur Pointe-Bretagne l'après-midi. Temps. Nuageux, passagèrement couvert et pluvieux le matin, puis belle éclaircie l'après-midi. Visibilité, bonne, mais moyenne sous pluie. Observation le mardi 15 septembre 2026, à 9h, UTC, ouest. Vent nord-nord-ouest 19 nœuds, mer peu agitée, 1021 hectopascales en hausse, très nuageux, à couvert, visibilité 5000. Bas, vent nord-ouest 1 nœud, visibilité 1000. Brignoban, vent ouest 1 nœud, Rafale 19 nœuds, mer belle, très nuageux, à couvert, visibilité 9000. Bria. Vent ouest 8 nœuds, visibilité 13000. Pointe du Raz. Vent nord 17 nœuds. Le prochain bulletin sera enregistré le mardi 15 septembre 2026, vers 18h15 légal. Météo France vous remercie de votre attention.
1: 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Je repasse 16. Bon quart à tous. Terminé.

0: something.
1: Ouais. Est-ce que tu peux me mettre un zodiac sur le grappin pour demain matin, s'il te plaît?
0: Ouais.
1: Ok, merci. Le zodiac de Genèse est sur notre corps.

0: bonne fin de journée à tous et jeudi.
1: Ouais, bah bonne fin de journée, on va vous suivre aussi. Tu veux que qu'on te prenne en passant quand tu mettras les autres sur le grappin, Antoine? Le temps que les pompes.
0: Bah c'est ce que je disais à Lucas, je peux pas le mettre sur le grappin, j'ai pas de sport sec.
1: Ouais, ouais, mais on arrive.
0: Ah oui, on va le mettre sur le grappin et tu nous ramènes après, quoi. On peut faire ça si tu veux, carrément.
1: Bah ouais.
0: Et Lucas nous récupère à 4h30, quoi.
1: Bah ouais, on laisse les autres là-bas, comme ils veulent.
2: Vous laissez le Zodiac à la request et puis moi je repartirai à vide et Joanne ira le mettre sur le grappin.
1: On laisse le Zodiac à la request, ok.
0: Ça marche, Lucas.
2: Ah, la petite cale.
1: Ah, la petite cale, pas de soucis.
0: Eh ben, bon après-midi à vous, messieurs. Et puis, à demain, yo, à jeudi, Antoine.
1: On sera là demain, ouais.

0: Alexis vient de débarquer, il te remonte le sac.
1: Ouais, ça fait juste trois fois qu'il lui dit.
0: Ouais, c'est un peu compliqué, je crois.

0: origine Météo-France, bulletin Côté pour la bande des 20 000, du Cap de l'Agde, à la pointe de Pinard, du mardi 15 septembre 2026, à 18h15 légal. Le vent fait référence au vent moyen selon l'échelle Beaufort, la mer est exprimée en échelle Douglas. L'heure légale correspond, l'hiver, à l'heure, UTC, plus une heure, et l'été, à l'heure, UTC, plus deux heures. Attention, en situation normale, les rafales peuvent être supérieures de 40% au vent moyen et les vagues maximales atteindre deux fois la hauteur significative. Pas d'avis de vent fort en cours ni prévu. Situation générale le mardi 15 septembre 2026, à 12h, UTC, et évolution. Anticyclone 1038 hectopascal au nord des Açores, évoluant peu, avec dorsale s'étendant vers le proche Atlantique, puis vers les îles britanniques mercredi. Dépression circulant entre l'Écosse et la Norvège, avec Talwegg associé balayant la Manche puis le golfe de Gascogne en journée de mardi. Prévision pour la nuit du mardi 15 septembre au mercredi 16 septembre. Vent. Nord-ouest 4 à 5. Mer. De Flémanville, à Bréa. Peu agité, à agité. Ailleurs. Agité, devenant forte sur la pointe Bretagne en fin de nuit. Houle. De Flémanville, à Bréa. Ouest, à nord-ouest 50 cm, à 1 mètre. Ailleurs. Ouest, à nord-ouest 1, à 2 mètres, s'amplifiant de, à 2 mètres 50 de bas, à Pinard en fin de nuit. Temps. Peu nuageux, devenant nuageux en milieu de nuit avec averses éparses. Visibilité. Bonne. Localement moyenne sous précipitation. Prévision pour la journée du mercredi 16 septembre. Vent. Nord-ouest 3, 1, 4, parfois 5 sur pointe Bretagne au début, puis vers l'Agde, à la fin. Mer. Peu agité, à agité, mais agité, à forte débat, à Pinard. Houle. De l'Agde, à Bréa. Ouest, à nord-ouest 50 cm, à 1,50 m. De Bréa, à Pinard, ouest, à nord-ouest 1,50 m, à 2,50 m. Temps. Peu nuageux, à nuageux. Averses éparses le matin. Visibilité. Bonne. Parfois moyenne sous averse. Tendance pour la nuit du 16 au 17, et la journée du jeudi 17 septembre. Vent. Ouest, à nord-ouest 3, 1, 4. Parfois 5, fraîchissant ouest, à sud-ouest 4, à 5 en milieu de nuit, parfois 6 en manche le matin, puis virant progressivement ouest, à nord-ouest 4, à 5 par l'ouest le matin. Mer. Agité, mais peu agité, à agité de l'Agde, à Bréa, devenant forte sur pointe Bretagne, à la fin. Houle. De l'Agde, à Bréa. Ouest. À nord-ouest 50 cm, à 1 mètre. De Bréa, à Pinard. Ouest, à nord-ouest s'atteignant 1, à 2 mètres, puis s'amplifiant 2, à 2 mètres 50 sur pointe Bretagne l'après-midi. Temps. Nuageux, passagèrement couvert et pluvieux le matin, puis belle éclaircie l'après-midi. Visibilité. Bonne, mais moyenne sous pluie. Observation le mardi 15 septembre 2026, à 15h, UTC, Ouessant, vent nord-ouest 12 nœuds, mer belle, 22 hectopascal en hausse, clair ou peu nuageux, visibilité 10 000. Bas, vent ouest nord-ouest 12 nœuds, visibilité 8 000. Brignogant, vent ouest nord-ouest 10 nœuds, mer belle, clair ou peu nuageux, visibilité 9000. Bréa. Vent ouest 17 nœuds, visibilité 8000. Cap de l'Agde. Vent ouest 16 nœuds, 1019 hectopascal en hausse. Pointe du Raz. Vent nord-nord-ouest 16 nœuds. Le prochain bulletin sera enregistré le mercredi 16 septembre 2026, vers 6h15 légal. Météo France vous remercie de votre attention.
1: 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Je repasse 16. Bon quart à tous. Terminé.